0: Bonjour mesdames, bonjour messieurs. The Brain, c'est le commencement, avec aujourd'hui une heure de musique radicalement typique.
1: Et de réflexions finement pertinentes sur les plantes.
0: Bravo.

0: La garrigue frémissait de désirs adolescents. La perspective de passer le mois d'août avec ses petites cousines avait mis Gontran dans un état presque second.
1: Mais son inexpérience dans les joutes de l'amour n'avait d'égal que sa fougue.
2: Ah, tu fous!

0: Je suis une fille Barbie ?
1: Ouais.
0: Je suis une fille Barbie dans un monde Barbie. La vie en plastique est fantastique. Tu peux me brosser les cheveux, me déshabiller partout. Imagination, la vie est ta création.
1: Viens, Barbie, allons à une fête.

0: Avec un cure-dent, fixe une olive au bout d'un œuf.
1: Creuse des petits trous pour les yeux et mets-y deux raisins secs.
0: Entoure la tête de petits morceaux de brocoli.
1: Fais une fente sur le dos et mets-y une rangée de croustilles de tortilla.
0: Ajoute des pieds de céleri et une longue queue de carotte.

0: Les bruits que vous allez entendre vous sont familiers, vous avez tous assisté aux événements qui les accompagnaient, et la seule perception auditive de leur mouvement est si nette qu'elle vous suggérera la vue de ces événements.
1: Attention, je vais retransmettre le signal sonore.
0: Bouchez une de vos oreilles et écoutez les bruits qui vous entourent.
1: Attention, je vais retransmettre le signal sonore. Les fiches branchées de façon correcte et les baffles placées à la bonne distance. Les haut-parleurs doivent émettre un son d'une égale intensité. Si vous obtenez un résultat inverse, eh bien, il vous suffit d'intervertir les fiches.

0: Nous pensons que tous ces exemples suffisent à vous démontrer...
1: Oh, mon Dieu, les mouettes!
0: Enfin, écoutons pour conclure ce morceau de musique à grand effet qui met pleinement en valeur toutes les perfections techniques et musicales, techniques et musicales, techniques et musicales, techniques.

0: En japonais, je t'aime se dit Watashi wa anata uo aishite imasu.
1: Je t'aime aussi se dit Watashi no anataga.
0: Ah oui, c'est très mal écrit, oui.
1: Sukidem.
0: Non, Sukidesu.
2: C'est assez troublant quand même. This is just designed to help.

0: moindre décision, la plus anodine, porte en elle, comme en germe, toute l'impériosité des grandes résolutions. Telle fut ma pensée, au moment précis où je m'apprêtais à appeler Pascal, dans l'idée de lui proposer de sortir ce soir-là boire une petite bière. Tout ce qu'il y avait de plus banal, donc. Mais ma main s'immobilisa un instant sur le combiné, et je ressentis soudain cette vague hésitation que j'éprouvais toujours au moment de me résoudre à un choix. Pendant ces quelques secondes durant lesquelles je m'interrogeais une dernière fois sur la pertinence de ma décision. Mais pour le moment, le petit problème qui m'occupait l'esprit consistait à convenir d'une heure à laquelle nous pourrions bien nous retrouver avec Pascal ce soir-là. Ce n'en savait rien. Aux alentours de 19h peut-être, ou bien un peu plus tard, vers les 19h30. Encore que je craignais que cet horaire ne lui semblât toujours un peu tôt et qu'il lui préférât sans doute quelque chose comme 20h, oui, une heure un peu plus raisonnable, me semblait-il, pour aller boire une bière. 20h, 20h30, disons 21h même, le temps qu'il se prépare, me disais-je, tandis que ma main composait déjà son numéro et que cette légère angoisse qui m'étreignait un instant plus tôt commençait maintenant à se dissiper. Elle s'était dissipée d'elle-même, en fait, à mesure que ma volonté s'était affermie et que mon choix d'un horaire s'était précisé. Disons, avais-je fini par proposer à Pascal entre 18h et 22h. À l'endroit de ton choix, par contre.
1: Vous avez quelle heure, vous ?
2: Il est 10h, il est 10h03 et 11h. Il est 10h, il est 10h03 et 11h.
1: J'ai 20h06. Eh bien, moi j'ai 10.

0: Donc midi et 4 minutes. Dans un petit peu moins d'une heure maintenant, vous avez rendez-vous pour le 13-14.
1: Croyez-moi, homme en retard, il est dans mon tiroir. Je ne sais pas.
0: Il est 10h.
2: Je suis...

0: Vous avez quelle heure, vous?
1: J'ai 20h06.
0: Eh bien, moi, j'ai 10. Alors, naturellement, je vais arriver en retard chez ma sœur, ça va faire un drame.
2: Il est 10h.
3: Il est 10h03. Il est 11h.
2: Il est 10h.
3: Il est 10h03. Il est 11h.
4: Je suis en retard.
2: 14h et 3 minutes.
5: Il est 13h.
6: Entre 13h30 et 14h.
0: Vous avez quelle heure, vous?
2: Il est 10h.
3: Il est 10h03. Il est 11h.
1: J'ai 20h06.
0: Eh bien, moi, j'ai 10. Alors, naturellement, je vais arriver en retard chez ma sœur, ça va faire un drame.
6: Il est 19h.
2: Il est 19h et presque 4 minutes.
3: Et à 11h03.
6: Il est midi.
3: Il est 12h, donc midi et 4 minutes. Dans un petit peu moins d'une heure maintenant, vous avez rendez-vous pour le 13-14.
7: 21h37. Il est 22h.
6: 23h et 3 minutes.
2: Il est 10h.
3: Il est 10h03.
8: Il était urgent que nous vous avertissions.
9: Il était urgent que nous vous avertîmes, peut-être.
8: Il était urgent que nous vous avertissions.
9: Oui, enfin, en tout cas, une chose est sûre.
8: Il était urgent.

0: méfiez-vous des cachous. Sous ce sobriquet ridicule se cache en effet un psychotrope puissamment addictif dont les molécules ressemblent étrangement à celles du fugu, le dangereux poisson japonais.
1: Ta, ta,

0: Déshonoré par les dindons, déshonoré par les dindons. C'est l'histoire horrible et banale du petit Jérémy, 8 ans.
1: Dans une ferme du Quercy habite la grand-mère de Jérémy, Suzanne. Dans la basse-cour, il y a des dindons. Et Jérémy aime bien les asticoter avec un bâton.
0: Mais la laideur du dindon n'a d'égal que son manque d'humour, et c'est le drame. Le petit Jérémy, 8 ans, se retrouve nu au milieu d'une demi-douzaine de dindons qui entament une sorte de danse du scalp autour de lui.
1: Que s'est-il passé? Nul ne le saura jamais. Non, mais je pense qu'on peut s'arrêter là.
0: Déshonoré par les dindons.

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0: Essayez de faire des alexandrins moyens.
1: 9, 10, 11, 12.
0: C'est pire que de faire
1: 3, 4,
0: des 5, alexandrins 6, 7, 8, 9, crétins. 10, 11, 12.

0: pour ou contre les grenouilles?
1: Ah, le débat n'est pas prêt de s'apaiser, et surtout à l'approche des élections.
0: Et c'est bien dommage, car il faudra bien trancher un jour. Le lobby des batraciens n'aura pas toujours le dernier mot, croyez-nous.
2: Ja, wie schön, sehr schön.

0: Das Essen ist gut.
1: Si tout le monde s'y met, on peut d'ici 10 ans éradiquer totalement les monts chéris et les escargots pralinés.
2: C'est une simple question de volonté.
0: Ja.
3: Würde mich mal erkundigen, ob man bei Ihnen hübsch wohnen kann.

0: Ce sont les samouraïs qui ont importé de Chine l'art du bonsaï.
1: Alors si votre grand-mère a chez elle quelques bonsaïs, inutile de vous alarmer outre mesure.
0: Ce n'est pas un trop-plein de maniaquerie qui entraîne la violence, contrairement à ce que l'on pourrait penser.
1: C'est un trop-plein de violence qui conduit à la maniaquerie.
0: Pensez-y pendant cette pause musicale.

0: un The Brain de terminer et 10 de retrouver. Merci à Stéphane et Cyril, merci à Monsieur Bitsuke pour les bonnes adresses et à Franck de la Rosa pour son musée du vinyle. Et bien sûr, merci aux fidèles parmi les fidèles, j'ai nommé Monsieur Hubert et Pascal Roskamp.
1: 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À tout bientôt les amis, à bientôt dans la vie.